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0: Merci d'écouter RFI. 6h à Paris, 4h temps universel. Et 10h à Bichkek. Bonjour Gaëtan Plenet.
1: Bonjour Paul, bonjour à tous.
0: Pour un nouveau journal, à la une de votre journal, le sommet de l'OCS Gaëtan.
1: Séance plénière aujourd'hui pour l'organisation de coopération de Shanghai, mais les chefs d'État et de gouvernement ont déjà commencé en réalité à se parler en tête à tête. Le Premier ministre iranien et le Premier ministre indien, le président iranien, pardon, et le Premier ministre indien, les chefs d'État russes et chinois aussi, on vous résume tout ça dès le début de cette édition. On va parler aussi de la reprise des hostilités entre l'Iran et les États-Unis dans la nuit de dimanche à lundi. Trump promet de frapper fort, mais en a-t-il vraiment les moyens? Un rapport du Pentagone révélé par la presse alerte notamment sur le manque de munitions. On reviendra ensuite sur la mutinerie qui a frappé l'armée nigérienne ce week-end. On tentera de comprendre les raisons de la colère. À la une également la rentrée parlementaire au Royaume-Uni, scolaire en RDC et en France. La France qui perd l'un de ses anciens premiers ministres. Édouard Balladur est mort, il avait 97 ans. On reviendra sur son parcours à la fin de cette édition. Ensemble pour une paix, un développement et une prospérité durable. Voilà le thème du sommet de l'OCS, l'Organisation de coopération de Shanghai. Il s'est ouvert hier à Bichkek, au Kyrgyzstan, et se poursuit aujourd'hui, 25e sommet du genre, avec pour but de renforcer l'idée d'un monde multipolaire et de contrer l'hégémonie américaine. 21 chefs d'État sont sur place. Ils se retrouveront ce mardi en session plénière, mais dès leur arrivée, hier, certains ont opté pour de premières rencontres en plus petits comités. Des tête-à-tête que nous dévoile notre envoyé spécial Théo Bourgeois-Rigons.
2: Il y a le sommet officiel et il y a tout ce qui se trame autour, hors agenda, loin des caméras, où sont souvent abordés les sujets diplomatiques les plus épineux. La 25e édition de l'Organisation de coopération de Shanghai ne déroge pas à la règle. Dès lundi soir, le président iranien Massoud Pezeshkian lançait son marathon diplomatique. Il rencontrait, entre autres, le premier ministre indien Narendra Modi, qu'il n'avait pas vu depuis le début de la guerre. Il doit voir aujourd'hui Vladimir Poutine et Xi Jinping afin de s'assurer de leur soutien face à Washington. Poutine, accueilli avec les honneurs à Bichkek, a 9 rencontres de prévu. Il retrouvait hier soir le président chinois à l'agenda faire avancer les négociations autour de la construction d'un oléoduc gazier de la Russie vers la Chine, un projet vieux de 20 ans qui est au point mort. Il doit encore rencontrer le président turc Recep Erdogan qui, selon la presse russe, proposera une médiation pour une paix avec l'Ukraine. Enfin, le premier ministre arménien Nikol Pachinian était hier avec le président azerbaïdjanais Ilham Aliyev, une rencontre encore inimaginable il y a 12 mois alors que les deux pays sortent de 40 ans de guerre. Théo Bourgeois-Rigons, Bichkek, RFI.
1: Et Théo nous le disait, le président iranien Massoud Pezeshkian participe donc à ce sommet, et ce après la reprise des frappes américaines dans le détroit d'Ormuz dans la nuit de dimanche à lundi. Téhéran a d'ailleurs depuis répliqué en visant des bases utilisées par les États-Unis dans des pays de la région. Malgré cela, une poursuite de la guerre n'est pas dans l'intérêt de l'Iran, affirme Pezeshkian. Le ton n'est pas tout à fait le même du côté de son homologue américain. Nous allons les frapper fort, dit Donald Trump sur Fox News. Notez qu'une agence maritime britannique nous dit qu'un tanker a été touché par 3 projectiles inconnus cette nuit alors qu'il franchissait le détroit d'Ormuz. Pas de victimes signalées. Les hostilités ont donc repris après un petit mois d'accalmie, et malgré le ton très offensif du président américain, la défense de son pays risque bien de se retrouver fragilisée si les choses devaient se poursuivre ainsi. C'est ce que dit le Washington Post, qui s'appuie sur un rapport classifié de l'administration américaine. Franck Alexandre, le Pentagone est visiblement inquiet.
3: Tous les signaux sont au rouge dans le rapport confidentiel sur lequel le Washington Post a mis la main. Plusieurs hauts gradés américains confirment que les soutes à munitions sont presque vides et que les capacités opérationnelles sont très largement entamées. La situation serait même critique et contraindrait les forces US partout dans le monde, y compris pour la défense du territoire américain. Et pour la première fois depuis des décennies, plus un porte-avions de l'US Navy ne serait disponible pour couvrir le Pacifique. L'Amérique ne serait pas seulement dangereusement découvert, ses stocks de munitions et d'intercepteurs seraient eux aussi largement entamés. Selon les rapports du Pentagone qui ont fuité, les États-Unis auraient ces derniers mois utilisé pratiquement tous leurs missiles sol-sol de précision à TACMS. Les stocks de missiles de croisière Tomahawk auraient également fondu de moitié. Consommation vertigineuse aussi de missiles antimissiles, avec 65% des missiles Patriot et près de 40% des missiles TAD pour la haute altitude. La sonnette d'alarme est tirée. Elle pourrait se muer en une violente crise politique à Washington.
1: Franck Alexandre, notre spécialiste défense sur RFI. Et on a appris la démission du secrétaire américain à l'armée de terre, Dan Driscoll. Si la Maison-Blanche salue auprès de nos confrères de l'AFP un homme qui a, je cite, apporté un leadership remarquable lors d'opérations militaires historiques, il s'en va après des mois de tension avec le ministre de la Défense Selpit Exet. 5 morts hier dans la bande de Gaza après de nouvelles frappes israéliennes. C'est un bilan des autorités locales. Un immeuble résidentiel aurait notamment été pris pour cible près du parc municipal de la ville de Gaza. L'armée israélienne dit avoir visé des membres du Hamas malgré l'accord de cesser le feu entré en vigueur en octobre dernier. Pas de trêve en Ukraine et les frappes russes continuent. Elles ont été massives cette nuit à Kiev et dans sa région. Au moins 4 personnes ont perdu la vie, disent les autorités. On parle au moins d'une dizaine d'explosions dans la capitale. La Russie, elle, fait part d'un incendie ce matin dans son port d'Oust-Louga sur le golfe de Finlande après une attaque de drones. La Russie, dont les forces d'Africa Corps ont appuyé la garde présidentielle nigérienne ce week-end pour mater une mutinerie qui a commencé dans la nuit de vendredi et qui s'est poursuivie le lendemain. Les affrontements ont été violents avec les soldats mutins, même si aucun bilan officiel n'a été communiqué. Depuis, le calme semble revenu. Les autorités parlent d'un mouvement d'humeur. Magali Lagrange, il y a encore beaucoup de zones d'ombre, notamment sur les raisons qui ont conduit à ces événements.
4: C'est peut-être la pire crise que le CNSP ait eu à gérer depuis son arrivée au pouvoir il y a 3 ans, commente un observateur. En l'absence de communication sur les revendications des mutins, plusieurs scénarios circulent pour expliquer leur colère, comme celui d'affectation mal acceptée par les soldats, le fils du général Modi, le ministre de la Défense, par exemple, envoyé en stage à l'étranger au lieu de rejoindre une zone très exposée. Plus généralement, un ras-le-bol dans les rangs des militaires qui, engagés dans la lutte contre les groupes djihadistes, manquent parfois d'appui aérien et d'équipement adéquat et subissent des pertes dans leur rang. De l'avis de plusieurs observateurs, les affrontements de samedi révèlent en tout cas une fracture profonde entre la garde présidentielle et le reste de l'armée nigérienne. Hier, souligne l'un d'eux, a été organisée une cérémonie d'hommage à 3 membres de la garde présidentielle quand des militaires meurent au front sans bénéficier des honneurs. Un analyste craint l'émergence d'autres mouvements de colère des militaires, d'autant que l'intervention des Russes d'Africa Corps au Niger contre des soldats nigériens a pour certains du mal à passer.
1: Magali Lagrange. C'est un montant très attendu en Côte d'Ivoire, le nouveau prix Borchamp pour 1 kg de cacao ivoirien. Il doit être dévoilé aujourd'hui alors que s'ouvre la grande campagne de commercialisation de celui qu'on surnomme l'or brun. Aujourd'hui aussi qu'entre en vigueur le système national de traçabilité. Il rend désormais obligatoire la carte du producteur pour mieux les identifier, mieux contrôler les flux de fèves et sécuriser davantage aussi les transactions. RFI, les 5h07 à Londres, c'est la rentrée parlementaire ce mardi au Royaume-Uni et c'est la première pour le Premier ministre Andy Burnham, nommé fin juillet. Au programme de son retour des affaires à Westminster, la situation dans les prisons britanniques, elle n'est pas bonne. Le niveau de saturation est ingérable, à tel point que les autorités ont décidé de libérer dès cet automne 5000 détenus de manière anticipée. À Londres, Emeline Vin.
5: 88 000 détenus actuellement en Angleterre pour 78 000 places. Le président de l'association des directeurs de prison, Tom Whitley, comprend la libération anticipée de 5 000 d'entre eux.
6: Il n'y a pas le choix. Si on ne fait rien, on ne pourra plus accepter de nouveaux prisonniers et cela va paralyser le système judiciaire.
5: Des libérations conditionnelles à un tiers de la peine qui inquiètent ou choquent les victimes ou leurs familles.
7: That's very easy to understand.
6: Cela se comprend si quelqu'un est condamné pour quelque chose qu'il ou elle vous a fait et qu'il écope de 6 ans de prison, vous allez trouver ça juste. Mais s'il sort au bout de 2 ans, ça l'est beaucoup moins.
5: Face à la polémique, le gouvernement a déjà exclu les agresseurs sexuels. Pour Tom Whitley, il faut surtout voir à plus long terme, construire de nouvelles places et surtout...
6: Il faut entretenir les places existantes pour ne pas perdre en capacité. Dans certaines prisons, des ailes entières n'ont pas d'eau chaude, par exemple. Les officiers pénitentiaires tentent de faire leur travail dans des conditions quasi impossibles.
5: La population carcérale devrait atteindre les 100 000 détenus en 2030. L'Angleterre possède l'un des taux d'incarcération les plus élevés d'Europe. Emeline Van Londres, RFI.
1: Et les parlementaires britanniques ne sont pas les seuls à faire leur rentrée ce mardi. C'est le cas aussi pour les élèves en République démocratique du Congo. Une seule date nationale pour le retour en classe. Même si dans les faits, les conditions de reprise ne sont pas les mêmes en fonction des régions. La faute à l'épidémie d'Ebola qui sévit dans l'Est, déjà frappée par un conflit entre l'armée et la FCM23. À conséquence, la rentrée ne se fait pas partout en présentiel. Partout, par contre, le SIECO, l'un des principaux syndicats d'enseignants du pays, appelle à la grève pour réclamer notamment une revalorisation revalorisation salariale. On aura l'occasion d'en parler dans notre dossier du jour consacré à cette rentrée en RDC. Ce sera dans le journal de 7h en temps universel. Des professeurs pas assez payés, c'est aussi l'éternel débat en France. Là, les enseignants ont fait leur rentrée hier et quelques 11 millions d'élèves les rejoignent aujourd'hui. Mais y aura-t-il un professeur devant chaque classe? Ça aussi, c'est un peu la sempiternelle question. Elle revient chaque année. Et si le ministre de l'Éducation nationale, Édouard Geffrey, se veut rassurant, les chiffres ne le sont pas forcément. L'an dernier, plus de 2600 postes étaient restés vacants. Alors, pas sûr que le compte y soit cette fois non plus. Sophie Venitite est la secrétaire générale du SNES-FSU, syndicat majoritaire du secondaire.
8: Ce qu'on constate déjà, c'est qu'il y a toujours des petites annonces sur le site de recrutement du ministère de l'Éducation nationale à l'heure où on se parle. On sait aussi que tous les postes n'ont pas été pourvus au concours pour les collèges et les lycées. C'est un peu plus de 440 postes qui n'ont pas été pourvus au concours. Donc, on constatera sans doute sur le terrain qu'il manque des professeurs, mais aussi sans doute des CPE, des AED, des AESH, des psychologues de l'Éducation nationale à la rentrée. Et comme souvent, l'enjeu ne se limitera pas à la rentrée. L'enjeu, c'est aussi d'avoir suffisamment de collègues tout au long de l'année, y compris pour assurer les remplacements. Et aujourd'hui, c'est vrai que quand on voit que plusieurs rectorats ne reconduisent pas les contrats de professeurs qui sont non titulaires, alors qu'on va avoir des problèmes de remplacement, on voit qu'on est sur une gestion à courte vue. Donc, y aura-t-il un professeur devant chaque classe à la rentrée? On fera le constat à la rentrée, mais tous les voyants ne sont pas au vert.
1: Des propos recueillis par Laurence Théo. La France qui perd un serviteur exigeant, mesuré et dévoué, les mots du président Emmanuel Macron, après la mort de celui qui aura tenté d'occuper les mêmes fonctions, mais sans y parvenir, Édouard Balladur. Il avait 97 ans. S'il n'a donc jamais été président, il a par contre été le premier ministre de François Mitterrand entre 1993 et 1995. Retour sur sa carrière politique avec vous, Julien Gall.
9: Premier ministre de droite d'un président de gauche, Édouard Balladur se donne pour mission de redresser les finances du pays. Il met en place l'une des plus importantes réformes des retraites en France. Il privatise aussi de grandes entreprises publiques comme Total ou la banque BNP. Même s'il a dû renoncer au contrat jeune face aux manifestations des étudiants, le locataire de Matignon satisfait plus de deux tiers des Français. Porté par les bons sondages, le chef du gouvernement tente alors sa chance à l'élection présidentielle de 1995. Il se présente contre son ami de 30 ans, Jacques Chirac. Un duel fratricide, la droite se divise. Au soir du premier tour, Édouard Balladur n'est pas qualifié. Ses partisans sont furieux, ils sifflent Chirac. Leur candidat leur répond alors une phrase passée à la postérité. « Je vous demande de vous arrêter ». Après cet échec, Édouard Balladur redevient député jusqu'en 2007. Les dernières années de sa carrière sont marquées par des ennuis avec la justice et des soupçons de financement occulte de sa campagne présidentielle. Sa retraite politique, il la passe dans l'ombre, tout en restant une oreille attentive pour l'ancien président Nicolas Sarkozy.
1: À Nicolas Sarkozy qui a aussi réagi parlant d'Édouard Balladur comme d'un exemple.
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1: Merci d'écouter RFI, 7h à Kinshasa, 8h à Paris. Et tout de suite, c'est le journal. Bonjour Gaëtan Plenet.
2: Bonjour Andréane, bonjour à tous.
1: Pluie d'hommage en France après la mort d'Edouard Balladur.
2: Ancien Premier ministre, figure des grands affrontements entre la droite et la gauche, son portrait dès le début de cette édition. Plus de 1000 morts désormais après la crue dévastatrice dans l'Himalaya, à la frontière entre le Népal et la Chine. Des milliers de personnes sont aussi portées disparues. Reportage à suivre en Irak auprès de commerçants qui reconnaissent qu'ils vont avoir du mal à ne plus faire des affaires avec Téhéran, et ce malgré les pressions américaines. Et puis on parle aussi de la rentrée scolaire, c'est aujourd'hui en France comme en République démocratique du Congo.
1: Il avait la France au cœur, dit Emmanuel Macron.
2: Hommage d'un président à un ancien Premier ministre, Édouard Balladur, figure de la droite dans le pays. Il s'est éteint hier, il avait 97 ans. Les hommages affluent forcément. Bonjour Valérie Gasse.
3: Bonjour Gaëtan.
2: Chef du service politique de RFI. Valérie, c'est un grand serviteur de l'État qui s'en va.
3: Oui, et avec lui, c'est une page de l'histoire politique de la Ve République qui se tourne. Édouard Balladur incarnait en effet une époque, celle des années Mitterrand, Chirac, Sarkozy, de la seconde moitié du XXe siècle, celle des grands affrontements droite-gauche. D'Izmir en Turquie, où il était né, à Matignon, le parcours d'Édouard Balladur est exemplaire. Énarque, conseiller d'État, collaborateur de Georges Pompidou, dont il devient le secrétaire général à l'Élysée, ministre de l'économie sous la première cohabitation entre 1986 et 88, premier ministre pendant la seconde, candidat à la présidentielle de 1995, puis député jusqu'en 2007 avant de se retirer de la vie politique. Seule ombre au tableau, les soupçons de financement occulte de sa campagne présidentielle grâce à des rétro-commissions sur des contrats d'armement avec le Pakistan.
2: Et Valérie, Édouard Balladur, c'était aussi une manière de faire de la politique.
3: Oui, Gaëtan, avec du sérieux, de la compétence, une certaine réserve, un style un peu bourgeois, assez british, comme celui de ses costumes cintrés, loin du bagout et de la proximité avec les Français d'un Jacques Chirac, dont il fut l'ami, avant de tenter de le court-circuiter en se présentant à la présidentielle de 1995, encouragé par sa popularité de Premier ministre de cohabitation de François Mitterrand. Une trahison politique dans laquelle Nicolas Sarkozy l'avait suivi, mais un pari raté. Édouard Balladur ne se qualifie pas pour le second tour et c'est en actant sa défaite qu'il prononce cette phrase devenue célèbre pour calmer ses partisans.
4: Tout démontre que les Français l'ont décidé. C'est M. Jospin et M. Chirac qui seront présents au... Je vous demande de vous arrêter.
2: Et c'est vrai que c'est une phrase culte hein, de la politique française.
3: Tout le monde s'en souvient,
2: absolument.
3: Même ceux qui ne l'ont pas connu.
2: Tout le monde s'en souvient. Et après la mort d'Edouard Balladur, évidemment, les réactions sont nombreuses.
3: Oui, et toutes sur la même tonalité. Emmanuel Macron salue un serviteur exigeant, mesuré et dévoué de la France. Gérard Larcher, le président à l'ère du Sénat, rend hommage à un homme qui a incarné une certaine idée de l'autorité de l'État. Nicolas Sarkozy fait part de son profond chagrin. Je perds un homme qui fut pour moi un mentor, un exemple, un ami. Marine Le Pen évoque un homme d'État. Et pour Bruno Retailleau, Édouard Balladur était de ces hommes politiques qui se font une haute opinion des électeurs parce qu'ils se font une noble idée de la France.
2: Merci Valérie Gasse. C'est un long article sur le parcours d'Édouard Balladur est à lire sur RFI.fr.
1: La barre des 1000 morts franchie dans l'Himalaya après la crue dévastatrice de la semaine dernière.
2: À la frontière entre le Népal et la Chine, il y a aussi près de 4500 disparus. Les recherches se poursuivent sans grand espoir désormais de retrouver ces personnes vivantes. À Nicolas Feldman, vous avez pu échanger avec un journaliste népalais du district de Danding, l'une des régions touchées.
5: Le jour de la catastrophe, Deepak Koirala se trouve à Katmandou, la capitale. Ce n'est que le lendemain qu'il rejoint sa région et constate l'ampleur des dégâts.
6: Je me suis rendu dans la zone touchée. 29 de mes voisins étaient sur la route pour Gosai Kunda, un lieu de pèlerinage très populaire. Ils s'y étaient rendus pour prier. C'est là qu'ils ont été pris dans cette immense inondation. Depuis, on est sans nouvelles d'eux. Ils ont tous disparu.
5: Si le journaliste continue depuis d'écrire quelques articles, de raconter pour les télévisions locales et les radios la catastrophe, Il vient aussi désormais en aide, comme il le peut à sa région.
6: Ma mission est de rechercher les corps de mes voisins disparus. Je travaille avec la police et le gouvernement pour retrouver leurs dépouilles. Et je participe aussi aux opérations d'aide dans ma région. Nous envoyons du matériel, de la nourriture, des vêtements et des équipements. On collecte tout ce qu'on peut, car les dégâts sont considérables. Une vingtaine de ponts ont été détruits et près de 40 km de routes ont disparu.
5: Des destructions qui compliquent un peu plus l'arrivée de l'aide et des secours, avec des routes et des ponts emportés. Certaines zones restent difficiles, voire impossibles à atteindre.
2: Un sujet signé Nicolas Feldman. Le marathon diplomatique a commencé hier à Bishkek, capitale du Kyrgyzstan, où s'est ouvert le 25e sommet de l'OCS, l'Organisation de coopération de Shanghai. Ça continue aujourd'hui, sans les États-Unis évidemment, puisque c'est un petit peu l'objectif de l'organisation, contrer l'hégémonie américaine. 21 chefs d'État et de gouvernement sont eux bel et bien présents, les présidents russes et chinois, le premier ministre indien, mais aussi le chef de l'État iranien, Massoud Pezeshkian, qui assure depuis Bishkek que la poursuite de la guerre avec les États-Unis n'est pas dans l'intérêt de son pays, mais il prévoit aussi de répliquer en cas d'attaque américaine, comme celle dans la nuit de dimanche à lundi, la première depuis un mois. Washington a frappé une île iranienne dans le détroit d'Ormuz et Téhéran a répliqué en visant des bases américaines dans la région. Dans une interview accordée à Fox News, Donald Trump menace de continuer, je cite, à frapper fort.
1: Son ministre des Finances, Scott Bessent, promet lui de continuer à faire pression sur l'économie iranienne.
2: Les États-Unis prévoient désormais de s'en prendre aux partenaires commerciaux qui continueraient leurs échanges avec Téhéran. Ils sont fortement invités à ne plus le faire sous peine d'être eux-mêmes touchés par des sanctions. Mais il y a des pays où c'est difficilement envisageable, comme l'Irak. C'est même là-bas quasiment impossible, tant la dépendance avec l'Iran est grande, en matière d'énergie notamment, mais aussi pour tout ce qui est produits alimentaires. Reportage à Bagdad de Marie-Charles Troupy.
7: Dans le quartier de Jamila, Bagdad, se trouve le marché de gros des produits alimentaires.
8: Là, ce sont majoritairement des produits laitiers, irakiens, iraniens, saoudiens et turcs.
7: Nasser Nasser Abdulrida est négociant. Il craint les retombées de nouvelles sanctions américaines contre l'Iran. Les sanctions précédentes et la fermeture répétée du détroit d'Ormuz ont déjà fait monter les prix des produits importés. L'Iran restait encore le fournisseur le moins cher.
8: Le marché irakien dépend à hauteur de 60 à 70% des produits iraniens dans tous les domaines. Alors si les importations de marchandises sont interrompues, nous serons affectés, oui. Les prix sur le marché deviendront anormalement élevés.
7: En mars 2026, la Chambre de commerce iranienne estimait que l'Irak représentait 50% des exportations de son industrie alimentaire. Alors à Bagdad, les conséquences des sanctions se font forcément ressentir. Ahmed Kadam, comptable dans une entreprise voisine.
9: Nous échangeons avec eux au sujet des marchandises et ils se plaignent de l'augmentation des prix des matières plastiques, du verre et du sucre. Les prix des marchandises en Iran ne correspondent plus à ceux du marché irakien.
7: Selon lui, certaines entreprises ont déjà cessé leur importation d'Iran. Mais Abou Mohammad, comptable lui aussi, rejette les menaces américaines contre les pays commerçants avec Téhéran.
10: La coopération entre nous et l'Iran continuera. Transférer de l'argent n'est pas difficile pour nous.
7: Dans ce contexte, tous restent discrets sur la manière dont ils payent leurs fournisseurs iraniens. Marie-Charles Troupy, Bagdad RFI.
1: En France, la cloche sonne à nouveau depuis quelques minutes.
2: C'est la rentrée pour plus de 11 millions d'élèves, les écoliers, les collégiens, mais aussi les lycéens qui, c'est une nouveauté, n'ont plus le droit au téléphone portable dans leur établissement. Pour ce qui est de l'uniforme, ce n'est pas une nouveauté. Au contraire, c'est déjà du passé, mis en place à titre expérimental. Le test n'a visiblement pas plu puisque ce n'est pas reconduit au niveau national, Aude Villiers-Moriamé.
11: L'un des arguments justifiant cette expérimentation, tester l'effet de l'uniforme sur le climat scolaire, voir s'il peut renforcer le sentiment d'égalité entre les élèves. Deux ans après, l'éducation nationale reconnaît des effets assez inégaux. Julien Garic est maître de conférence à l'université Aix-Marseille. Il a codirigé une enquête sur cette expérimentation. Pour ce sociologue, on peut même parler de rejet massif chez les élèves.
12: Les élèves, en fait, reprochent énormément le fait qu'on a imposé cette expérimentation sans jamais leur demander leur avis. Dans leur représentation, en fait, l'uniforme, c'était Harry Potter, les séries américaines, des tenues avec des blazers, quelque chose de cet ordre-là. Il y avait à la fois l'idée, on nous impose quelque chose et en plus, c'est pas très beau ce qu'on nous impose.
11: Quant aux arguments invoqués par les partisans de l'uniforme, comme la lutte contre le harcèlement,
12: les élèves projettent l'idée que c'est quelque chose qui pourrait lutter contre le harcèlement. Et c'est encore plus le cas pour les élèves qui se déclarent harcelés. Ils considèrent que porter une tenue unique, c'est quelque chose qui les a pas empêchés d'être harcelés.
11: Au-delà du ressenti des élèves, l'uniforme resterait difficile à mettre en place en raison de son coût. L'expérimentation était prise en charge par l'État et les collectivités locales. Dans d'autres pays, comme au Royaume-Uni, l'achat de l'uniforme est à la charge des familles.
2: C'est aussi la rentrée scolaire ce mardi en République démocratique du Congo, une rentrée difficile à cause du conflit dans l'est du pays et de l'épidémie d'Ebola qui y fait rage. On y consacre notre dossier du jour dans le journal de 8h, heure de Kinshasa.
1: Mais pour l'heure, direction Madagascar, où la Banque centrale a annoncé il y a quelques jours l'ouverture prochaine de point de collecte d'or.
2: Oui, dans quatre régions de la grande île à haut potentiel aurifère. Deux objectifs pour l'institution, augmenter ses réserves du précieux métal tout en essayant de formaliser et d'encadrer une filière largement contrôlée par de puissants réseaux de trafiquants. Les explications de Guilhem Fabry.
13: Ambiloubé et Maevatanan dans le nord, Miandrivazou dans l'ouest et Mananzar dans le sud-est, c'est autour de ces quatre villes que la Banque centrale de Madagascar veut acheter de l'or. Elle en possède aujourd'hui une tonne dans ses coffres et compte augmenter ce volume en suivant une tendance mondiale au niveau des banques centrales. L'objectif pour la grande île, renforcer et diversifier ses réserves de change au bénéfice de la stabilité de l'ariary. La monnaie nationale malgache est soumise à de fortes fluctuations. Avec ses points de collecte, l'institution souhaite aussi favoriser la traçabilité du précieux métal, le contrôle de sa qualité et améliorer les conditions de travail des orpailleurs en éliminant l'utilisation de mercure dans les exploitations artisanales. En bref, encadrer cette filière employant 600 000 personnes selon la banque centrale, principalement de façon informelle, et tenter de faire reculer la contrebande. L'an dernier, seulement 13 kilos d'or ont été vendus à des acheteurs étrangers via le guichet unique d'exportation, la plateforme de commerce légal, tandis qu'en 2024, le ministère des Mines estimait qu'une tonne d'or sortait clandestinement du pays chaque mois, un trafic extrêmement juteux échappant à toute taxation à Madagascar. Guillaume Fabrion, Tananarive, RFI.
2: Et puis c'est ce qu'on appelle un triste hasard du calendrier. On a appris hier la mort de Jean-François Leroy, fondateur et directeur historique du festival Visa pour l'image. Et sa mort intervient en pleine édition 2026, ça a commencé ce week-end, toujours à Perpignan, dans le sud de la France, un festival qui met à l'honneur les photojournalistes du monde entier, notamment cette année, Élise Blanchard. Elle a passé 7 ans en Afghanistan et elle présente les fillettes vendues pour survivre aux sécheresses, une série de photos qui témoigne une fois de plus de la détresse dans laquelle se trouvent les femmes et les jeunes filles afghanes dans un pays aux mains des talibans. Sarah Krakowicz.
14: Pour Élise Blanchard, il était impensable de quitter ce pays avant d'avoir raconté l'histoire de ces petites filles devenues monnaie d'échange pour la survie de leur famille. Face à la sécheresse qui ravage certaines régions d'Afghanistan, certaines familles endettées vendent leurs filles pour survivre, Élise Blanchard raconte.
15: On parle beaucoup de l'horreur que c'est d'être une fille ou une femme en Afghanistan aujourd'hui, mais en fait, moi j'avais été choquée de voir qu'il y avait, à cause d'une sécheresse, une fillette, à 11 ans, elle part chez son mari, voire plus jeune, ou 12 ans, et qu'elle ait donc aucun espoir, même si les écoles rouvraient, les lycées ou les collèges, d'y aller du tout.
14: Une pratique de plus en plus courante et qui ajoute encore à l'isolement des jeunes filles afghanes.
15: C'est des régions où les gens dépendent de leurs champs pour vivre, donc de leur bétail, de leur récolte de blé. Quand on a 5 années de sécheresse consécutive et des sécheresses avant, quand les récoltes échouent, ils sont endettés. Quand leur bétail, ils peuvent plus le nourrir, ils s'endettent. Et donc quand ils se retrouvent à plus pouvoir nourrir leurs enfants ou à plus pouvoir survivre, une des solutions, c'est ces mariages de mineurs. Parce qu'en Afghanistan, quand il y a les mariages, il y a un prix de l'épouse qui est payé à la famille. Et donc il y a vraiment de ce raisonnement. Donc je vais marier ou vendre une de mes filles. C'est pas des cas isolés en fait.
14: La photographe qui a quitté l'Afghanistan vit désormais au Kenya. Elle veut continuer de raconter comment le dérèglement climatique s'ajoute aux crises humanitaires et touche particulièrement les femmes et les enfants.
2: Un sujet de Sarah Krakowicz.
1: Gaëtan Plenet, 8h13 à Paris en ce mardi 1er septembre, premier jour du reste de l'année scolaire pour de nombreux écoliers et écolières du monde entier. On parle justement de l'école dans 5 minutes et plus précisément de la place de l'IA dans l'éducation. On en parle avec Anne Bouvereau, co-présidente du Conseil français de l'IA et du numérique. Et avant ça, un petit peu de football avec vous, Baptiste Leduc. Depuis hier, le monde du foot salue Lionel Messi qui a annoncé qu'il ne porterait plus le maillot de l'Argentine.
16: C'est une page qui se tourne pour le football argentin, pour le football tout court. Lionel Messi a 39 ans et après 155 buts en 207 sélections, il a officialisé hier sa retraite internationale. Il a remporté avec l'Albicéleste la Coupe du Monde en 2022. Il l'a encore conduit jusqu'en finale le mois dernier. La défaite contre l'Espagne restera donc son ultime ultime match en équipe nationale. On ignore encore si un hommage est prévu lors des prochains matchs amicaux de l'Argentine en septembre.
1: En foot, Arsenal enchaîne avec une deuxième victoire en Première Ligue.
16: C'était le premier choc de la saison en Angleterre. Les Gunners l'ont remporté. Victoire des champions en titre 1-0 face à Aston Villa. But de Bukayo Saka. Après un match plutôt fermé, ce deuxième succès a néanmoins plu à l'entraîneur d'Arsenal, Mikel Arteta, qui n'avait pas oublié la défaite face à Aston Villa la saison passée avec un but encaissé dans les derniers instants.
17: Je l'avais encore en travers de la gorge et j'en ai parlé aux joueurs. C'était un moment vraiment difficile et nous l'avons utilisé comme levier de motivation afin de mesurer l'ampleur du défi qui nous attendait, surtout face à une équipe qui a connu tant de succès l'an dernier et qui a subi une lourde défaite il y a quelques jours. On s'attendait donc à une réaction et jouer dans ce stade est vraiment difficile lors des grands matchs. Il se montre à la hauteur. Aujourd'hui, quand nous avons dû souffrir, nous avons souffert et quand nous devions être vraiment dominateurs, nous l'avons été. Donc je suis vraiment ravi.
16: Avec cette victoire, Arsenal rejoint Manchester City. Chelsea est le promu de Hull City en tête de la Première Ligue. Pour Aston Villa, en revanche, c'est un début de saison compliqué. 2 défaites en 2 matchs.
1: Et puis en tennis, grosse désillusion pour Arthur Fils, éliminé dès le premier tour de l'US Open.
16: Le Français abordait pourtant le tournoi new-yorkais, dernier grand chelem de l'année, avec des grandes ambitions après sa victoire au Masters 1000 de Cincinnati une semaine plus tôt. Il s'est incliné hier face au grec Stefanos Tsitsipas en 4 manches, après avoir remporté la première et breaké dans la seconde avant de s'écrouler. Un retournement de situation difficile à comprendre pour Arthur Fils.
18: Je n'ai pas vu venir non plus. J'avais l'impression d'être plutôt bien sur mes jeux de service dans le deuxième. Puis après, à 5-3, c'est un peu comme si tout qui s'était éteint. Et je suis passé un peu à côté de mon jeu, enfin même complètement à côté de mon jeu. Double faux, des fautes directes. C'est des choses qui arrivent, mais c'est pas facile. Je pense qu'il a très bien joué aujourd'hui, il a très bien servi, il a utilisé correctement son coup droit. Il a réussi à ouvrir le court, à trouver pas mal d'angles. Je pense qu'il a tout simplement été meilleur que moi aujourd'hui.
16: En revanche, retour réussi pour Carlos Alcaraz après 4 mois d'absence sur blessure, victoire en 3-7 au premier tour face au russe Roman Safiulin.
1: Baptiste Leduc.
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Bonjour à tous, bienvenue sur l'antenne de Radio Ondaine, bienvenue sur le 90.9 FM. Nous sommes le mardi 1er septembre, jour de rentrée scolaire. Il est 8h passées de 17 minutes et c'est l'émission Cap Ondaine qui débute. Nicolas avec vous ce matin et nous sommes ensemble jusqu'à midi. Et j'espère que vous allez bien. C'est l'émission donc Cap Ondaine, une émission en chansons, en variété française, une émission à laquelle vous pouvez participer avec, comme chaque matin, vos dédicaces au 04 77 56 80 56. Les chansons, les titres de votre choix seront diffusés entre 9h et 11h. Des rubriques aussi ce matin avec à 9h la rubrique cinéma, le programme du cinéma Le Majestic de Firmini. À 10h ce sont les petites annonces, à 11h les communiqués de la vallée de l'Ondaine et des environs. Et puis à 11h30, une émission consacrée au programme Handicafé de l'association Kylian. Prochain rendez-vous le 12 septembre prochain autour du thème de la fratrie aidante. Donc on en parlera tout à l'heure avec le vice-président de l'association Kylian autour de ce projet d'Handicafé. Vous en saurez donc un peu plus à 11h30 pour vous présenter la totalité du programme de cette matinée. Voilà, c'est terminé. 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Allez, pour attaquer cette matinée, Sylvie Vartan, Comme un garçon, Claude François, Si j'avais un marteau, et Jacques Dutronc avec La fille du Père Noël.

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Et Laurent vous le dit à l'instant, cocktail chez Mademoiselle Manset pour arriver à 9h. Il voyage en solitaire à 9h, c'est la rubrique cinéma sur l'antenne de Radio Ondaine.

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1: Allez, il est 9h passé de 2 minutes sur l'antenne de Radio Ondaine. Le début de vos dédicaces, c'est tout de suite, c'est au 04 77 56 80 56. Et c'est Jérôme, c'est les filles du samedi soir. C'est demandé par Ginette, c'est pour Daniel Larocqueuse et Marinette Bussière.

continue avec Pierre Grosquelat, Fille du Vent, c'est demandé par Daniel Larocque, c'est pour Paul et Marie-Thérèse, c'est pour Aline Jocelyne, Anita Babette, Ginette, Liliane Josiane, pour Marinette Bussière.

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1: Il est 10h sur l'antenne de Radio Ondenne, c'est le moment de retrouver votre rubrique des petites annonces. Alors débute une nouvelle saison 2025-2026, n'hésitez pas, les petites annonces. C'est un service gratuit à destination des particuliers, c'est proposé par Radio Ondenne. Vos annonces sont diffusées pendant un mois à partir de la date de réception. Vous pouvez nous les envoyer par courrier Radio Ondenne, première rue Le Corbusier, 42700 Firmini, par mail à contact@radio-ondenne.com. Par téléphone 04 77 56 80 56. À vendre un lit bébé Ikea bois, dimension 120 cm par 60, très bon état avec matelas, 30 euros. Vend un vélo Reine des Neiges, 14 pouces, très bon état, 20 euros. Vend un vélo Decathlon Misty Girl 5, 20 pouces, 40 euros, en très bon état. Vend un vélo Decathlon Between Poply 500, 24 pouces, 65 euros, en très bon état. Et le tout, c'est au 06 75 25 59 88. 06 75 25 59 88. Voilà, c'est terminé pour ces petites annonces sur l'antenne de Radio Ondenne. Retour à votre programmation musicale.
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1: Allez, Benabar, tous les divorcés, Tien Dao, Soda, des grands corps malades avec Stiletto, le prochain rêve. Et la prochaine rubrique, c'est à 11h avec les communiqués de la vallée de l'Ondenne et des environs sur Radio Ondenne.
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2: Et Pierre Vassilou, à l'instant, j'ai trouvé un journal dans le hall de l'aéroport. Georges Moustaki, Baïa, Henri Salvador, Jardin d'hiver. On entendra également Guy Marchand avec le titre « C'est là que je descends ».

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1: Il est 11h sur l'antenne de Radio Ondaine sur le 90.9 FM. C'est le moment de retrouver les communiqués de la vallée de l'Ondaine et des environs. La fête du maquis, c'est à Estivareil et c'est ce dimanche 6 septembre. Au programme à 10h, commémoration des combats d'Estivareil et de la libération de la Loire. Midi 30, pique-nique géant tiré du sac. Et puis des animations jusqu'à 18h, grand jeu en bois, tente de lecture, escape game, sport et mémoire sur les traces du coquelicot 42. Atelier de fabrique de médailles. Et jeu de piste, tout ça c'est au musée d'histoire du XXe siècle, résistance et déportation, c'est donc à Estivareil, le dimanche 6 septembre de 10h à 18h. Vous pouvez vous renseigner au 04 77 50 29 20. Un match de gala de basket Elite 2 au profit de l'association Cœur d'Afrique. Ça se passera à Unieux et c'est le SCAB Saint-Étienne Métropole qui affrontera le club, l'AMSB Aix-Moriel Savoie Basket. C'est donc le 11 septembre à 20h. C'est à Unieux, tarif 8€. Pour les 12-18 ans, c'est 5€ et c'est gratuit pour les moins de 12 ans. Événement sportif 100% féminin, marcher ou courir le samedi 12 septembre. C'est organisé par l'association Au Sommet pour Elle. Ensemble, soutenons les causes qui nous tiennent à cœur. Deux parcours, deux boucles de 6 et 10 km pour des départs entre 10h et 15h à Saint-Genès-Malifaux. Rendez-vous à la Croix Verte, près de la piste de BMX. Une journée dédiée aux femmes sous le signe du partage, de la solidarité et de la convivialité. Un renseignement et inscription sur internet au sommet pour elles, tout au pluriel. Un bal folk est organisé le 3 octobre avec le groupe Passé Composé. C'est à la salle des fêtes de Planfois. C'est une opération réalisée au profit du collectif Solidarité du Haut-Pila. De 19h30, de 18h30 à 19h30, initiation aux danses folk pour petits et grands. À partir de 20h, c'est un bal folk pour tous. Buvette et restauration sur place, l'entrée est à 10€, c'est gratuit pour les moins de 12 ans. Réservation au 06 81 60 51 94. Voilà, c'est terminé pour ces communiqués de la vallée de l'Ondaine et des environs. Une rubrique que vous retrouvez tous les jours du mardi au vendredi, c'est à 11h, c'est sur l'antenne de Radio Ondaine. Bonne matinée à tous, à notre écoute. Et nous allons poursuivre en musique jusqu'à 11h30. 11h30, une émission consacrée à l'association Kilian et au Andy Café, organisée notamment le 12 septembre prochain. On en saura plus tout à l'heure à 11h30. La musique, c'est Nicoletta Mavi et à Manège. Marie-Lou sous la neige, ça c'est Serge Gainsbourg. Michel Fugain et le Big Bazar, l'Arche de Noé ou encore William Scheller. Oh, je cours tout seul. Bonne matinée à notre écoute, à l'écoute du 90.9 FM de Radio Ondaine.

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1: Vous avez entendu Vanessa Paradis, Commando, Alabashungos et Joséphine. La suite, c'est l'affaire Louis Trio, le meilleur des mondes, et les innocents, un homme extraordinaire pour arriver à 11h30.

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1: Samedi 12 septembre, l'association Kylian co-organise avec l'association Les Gardiens de Sourires d'Arès une matinée sur le thème des fratries aidantes. Cette matinée handicapée, la deuxième, se déroulera deux rues

0: manifestations proposées par l'association, des choses spectaculaires, des choses plus intimistes. Bref, comment on vous organisez à l'année pour faire vivre l'association et puis pour atteindre vos objectifs?
1: Alors, on va clairement se reposer aujourd'hui sur 63 bénévoles qui donnent de leur temps pour qu'on puisse parvenir à nos objectifs, en sachant qu'au mois de janvier, lors de l'Assemblée Générale, on va en rentrer encore une dizaine de plus. Donc, c'est quand même tous ces gens qui, au quotidien, donnent de leur temps qui font qu'on arrive aujourd'hui à avoir de jolis résultats.
0: Alors, effectivement, on a pu voir ici et là des actions plus ou moins médiatisées, des choses qui mobilisent un certain nombre de personnes. Et là, le Handicafé est une version un peu plus intimiste avec ces matinées-là de discussions, d'échanges. Comment c'est né ?
1: Alors, on est allé avec une autre vice-présidente de l'association dans l'Isère assister à une réunion Handicafé. Et on a bien aimé le concept qui était quand même intimiste. Et on a souhaité l'importer chez nous dans la Loire. Donc, avec leur autorisation, on a gardé le même nom générique. Et puis voilà, on s'est associé aujourd'hui avec une association du Rhône, ce qui fait que trois départements sont finalement concernés par ce type de réunion.
0: Voilà, qu'est-ce qui s'y passe dans ces réunions ?
1: Alors l'objectif, c'est de réunir des aidants, c'est-à-dire des gens qui sont concernés par le handicap, qui apportent du soutien à un membre de leur famille, sans la première personne concernée, qui est la personne handicapée, de manière à avoir une parole plus libre. Et je pense que, tel que je l'ai vu sur la première édition, il y a un réel besoin de ces familles, de ces aidants, à avoir des petits moments avec des gens qui les comprennent, donc c'est des formats de 2 heures. Au moins tout le monde parle le même langage, tout le monde connaît les difficultés de base, ce qui permet d'aller à l'essentiel, et le tout autour de café croissant, ce qui ajoute un peu de convivialité.
0: Alors c'est la deuxième édition donc, de ce Handicafé sur le thème des fratries aidantes. Quel était le thème de la première édition ? Est-ce qu'il y avait un sujet particulier ?
1: Oui, alors le premier thème, on était sur l'intervention des éducatrices en libéral et de voir ce qu'elles apportent au quotidien à nos enfants. J'en profite pour saluer Nathalie qui était l'intervenante cette fois-là. Et puis, on a beaucoup de demandes sur tout le côté assistante sociale notamment. Voilà.
0: Okay.
1: Donc chaque séance aura un thème.
0: Alors cette seconde séance du 12 septembre prochain, c'est donc les fratries aidantes. Pourquoi ce thème-là ?
1: Eh bien parce que les fratries, on se rend compte que c'est un sujet qui est compliqué et qui vient sur la table dans toutes les discussions, à savoir que bien souvent être frère ou sœur d'un enfant handicapé, c'est un parcours qui est très particulier parce qu'on est impacté aussi dans notre enfance, dans notre adolescence. Et l'idée, c'est de voir ensemble comment on peut éviter aux nouvelles familles eh ben, les pièges qui sont, je dirais, faciles. Et malheureusement, on est tous tombés dedans, moi le premier. Voilà. Et puis de donner la parole aussi, on aura une sœur d'un enfant handicapé qui sera là, Evodie, pour justement nous faire part de son enfance, de son adolescence et des traumatismes qu'elle a pu percevoir.
0: Voilà, c'est du partage d'expérience avec forcément des écueils peut-être à éviter. Justement, en fait, la fratrie aidante, c'est aussi le rôle que peut avoir un frère et une sœur pour accompagner son frère et sa sœur handicapée. Mais c'est aussi tous les à côté, peut-être. C'est-à-dire que à un moment donné, peut-être qu'un enfant handicapé a peut-être besoin plus d'attention ou mérite plus d'attention que le frère. Et là aussi, il faut savoir se positionner.
1: Oui, et puis élever un enfant handicapé, c'est quelque chose qui est extrêmement chronophage. Mmh. Et souvent, au détriment de la fratrie. Et la problématique est là de voir comment on peut faire évoluer une fratrie qui s'émancipe heureuse. Et c'est vraiment pas un sujet simple.
0: Ouais, c'est un sujet compliqué. Dans la discussion que vous avez, alors sur le premier Handicafé, et puis dans l'imagination de ce second-là, c'est quoi ? C'est qu'on chacun a un temps de parole ? Est-ce qu'on aborde ces sujets-là d'une manière ordonnée ? Comment ça se passe ?
1: Non, alors on a voulu un format qui soit vraiment très souple. Donc l'idée, c'est qu'on a un premier temps de 10 minutes où l'intervenant s'exprime. Et ensuite, c'est des échanges qui se font naturellement par petits groupes, puisque nos locaux sont du coup aménagés pour l'occasion comme un café. Et l'idée, c'est que ce soit des petits groupes qui puissent échanger et s'interchanger entre eux, que tout le monde ait pu participer à la fin.
0: Qu'est-ce que vous en faites de ces échanges, de ces discussions ? Est-ce qu'elles sont consignées, écrites ? Est-ce que ça aussi, ça peut peut-être constituer, entre guillemets, un petit guide ou tout du moins d'autres interrogations à venir ?

0: Bon, alors, on n'aura pas cette prétention-là. Nous, on veut vraiment simplement que ces familles puissent avoir un lieu une fois tous les deux mois où elles peuvent se rencontrer et échanger, mais même échanger, on pense toujours en négatif, mais il y a aussi le côté positif, apporter les bons plans qu'on a pu avoir sur l'été vient de se terminer, sur des lieux qui sont parfaitement adaptés, le faire partager aux autres. Enfin, voilà, c'est quand même riche. Ensuite, je pense que ça restera pour le moment des échanges confidentiels entre nous, sans aucune autre prétention.
1: Alors, pour y participer, comment faut-il procéder ?
0: Alors, le numéro de téléphone de l'association est assez facilement trouvable. Il suffit de m'envoyer un message. Et puis, on le limitera de toute façon à 25 personnes maximum, de peur qu'ensuite, ça devienne ingérable et qu'on n'ait pas cette intimité qui favorise la liberté de parole.
1: Alors, vous parliez à l'instant du rythme de tous les deux mois. C'est un rythme qui est comme ceci. Pourquoi ? C'est d'une manière peut-être pratico-pratique, mais voilà. Vous l'imaginez à ce rythme-là durant toute l'année ?
0: Non, c'est parce qu'on débute. Donc, pour le moment, on s'est dit, en fonction de l'affluence et de la demande qu'on aura, on est sur ce rythme d'une fois tous les deux mois. Et forcément, si on veut rester sur un nombre de personnes limité, il sera peut-être envisagé un jour de le faire tous les mois ou peut-être toutes les deux semaines pour que justement on reste sur ce groupe limité en nombre mais plus souvent.
1: Alors les thématiques sont choisies un peu en avance. Est-ce qu'on peut aussi vous faire part d'une thématique en vous contactant et peut-être vous y réfléchir de votre côté à l'organisation d'une discussion autour de celle-ci ?
0: Alors c'est un petit peu ce qui s'est passé, puisque c'est lors de la première rencontre que les parents m'ont fait part de leur volonté d'avoir un thème abordé sur les fratries et que du coup on s'est adapté. On a trouvé cette jeune fille qui a bien voulu témoigner. Et effectivement, je pense qu'à chaque séance, on verra le thème d'après. Nous ne l'imposons pas, en tout cas au niveau de l'association.
1: Ok, alors revenons à l'association. Vous parliez tout à l'heure de l'Assemblée Générale au mois de janvier. Quels sont les projets au-delà de ces café au niveau de l'association Kylian ?
0: Alors toujours des gros projets, on va commencer par terminer l'année avec un réveillon. Donc voilà, pour nous ce sera quelque chose qu'on n'a pas fait depuis une quinzaine d'années. Donc c'est un gros pavé à traiter. Et puis chaque année on organise une fête de la batteuse à Saint-Chamond qui a rencontré cette année un succès extraordinaire, on ne l'attendait pas. Et du coup je pense que c'est quelque chose qui va nous mobiliser aussi sur plusieurs mois pour préparer l'été prochain.
1: Alors, pour avoir les informations autour de l'association Kylian et peut-être avoir le programme des prochains handicapés, quel est le meilleur moyen de se renseigner ?
0: Alors, soit le site internet, soit les réseaux sociaux où on a un Facebook qui marche très bien et toutes les informations sont diffusées dessus.
1: Voilà, ici, les réseaux sociaux sont très actifs. Enfin, vous êtes actifs sur les réseaux sociaux, donc on est au courant en temps et en heure de tout ce que vous organisez. Merci à Olivier Cressan d'être venu sur l'antenne de Radio Ondaine et à bientôt.
0: Merci, bonne journée à vos auditeurs.
1: Allez, on rappelle cette date-là, le 12 septembre prochain, entre 9h et 11h. C'est le Handicafé sur le thème des fratries aidantes. Merci.

Fait divers, téléphone à l'instant, on termine en nouveauté jusqu'à midi avec Annecy, la FOMO, Alex tout court, Nos rêves, Sam Sauvage, Je ne t'aime plus, Kaolin, Partons vite ou encore Margueux avec Au bout du monde. 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

0: Merci de rester à l'écoute de RFI, les midis à Paris, 10h en temps universel. Et le journal, c'est avec vous, Karine Bellicha, bonjour.
1: Bonjour Caroline, bonjour à tous. À la une, le Népal n'en finit plus de compter ses morts après la coulée de boue dévastatrice dans l'Himalaya. Il y a plus de 1000 décès décomptés désormais. Restent les milliers de disparus et l'aide aux sinistrés qui ont souvent tout perdu, tentent de s'organiser. Sans grand résultat, Washington met la pression sur Téhéran militairement et économiquement et menace ses partenaires de sanctions. En Irak, il est bien difficile d'imaginer de ne plus commercer avec son voisin. Reportage à Bagdad dans ce journal. Reportage également au Porge, la commune du sud-ouest français ravagée par les feux cet été. La rentrée scolaire aujourd'hui va permettre aux enfants d'évoquer les souvenirs d'évacuation en catastrophe et les traumatismes qui vont avec. Un mur des disparus à Katmandou, dans la capitale népalaise, des familles placardent la photo de leurs proches. Les portraits de Népalais et d'étrangers débordent à l'entrée de l'hôpital. Dernier espoir de les retrouver une semaine après la crue dévastatrice dans l'Himalaya. Alors que la barre des 1000 morts recensés est désormais franchie, incluant les victimes de l'autre côté de la frontière au Tibet, près de 4500 personnes manquent toujours à l'appel. Les recherches se poursuivent pour trouver d'éventuels survivants. Les opérations mobilisent les secours, mais aussi de nombreux habitants. Exemple avec ce témoignage d'un journaliste népalais contacté par Nicolas Feldman.
2: Le jour de la catastrophe, Deepak Koirala se trouve à Katmandou, la capitale. Ce n'est que le lendemain qu'il rejoint sa région et constate l'ampleur des dégâts.
3: Je me suis rendu dans la zone touchée. 29 de mes voisins étaient sur la route pour Gosai Kunda, un lieu de pèlerinage très populaire. Ils s'y étaient rendus pour prier. C'est là qu'ils ont été pris dans cette immense inondation. Depuis, on est sans nouvelles d'eux. Ils ont tous disparu.
2: Si le journaliste continue depuis d'écrire quelques articles, de raconter pour les télévisions locales et les radios la catastrophe, il vient aussi désormais en aide comme il le peut à sa région.
3: Ma mission est de rechercher les corps de mes voisins disparus. Je travaille avec la police et le gouvernement pour retrouver leurs dépouilles. Et je participe aussi aux opérations d'aide dans ma région. Nous envoyons du matériel, de la nourriture, des vêtements et des équipements. On collecte tout ce qu'on peut, car les dégâts sont considérables. Une vingtaine de ponts ont été détruits et près de 40 km de routes ont disparu.
2: Des destructions qui compliquent un peu plus l'arrivée de l'aide et des secours avec des routes et des ponts emportés. Certaines zones restent difficiles, voire impossibles à atteindre.
1: Téhéran dit qu'il respectera ses engagements si Washington en fait de même, alors que Donald Trump menace de nouveau l'Iran de frapper fort. Posture habituelle des deux côtés après les frappes américaines hier et les répliques iraniennes dans la région. Inédite depuis un mois. Un nouveau regain de tension qui inquiète une nouvelle fois les marchés. Les cours du pétrole sont repartis à la hausse. En renforçant déjà les sanctions contre l'Iran, le 25 août dernier, les États-Unis ont mis en garde tous les partenaires commerciaux de Téhéran qui poursuivraient leurs échanges sans adopter de mesures concrètes pour le moment. Mais de toute façon, pour l'Irak, cesser tout commerce avec l'Iran voisin serait quasiment impossible. Reportage à Bagdad de Marie-Charlotte Roupi.
4: Dans le quartier de Jamila, à Bagdad, se trouve le marché de gros des produits alimentaires.
5: Là, ce sont majoritairement des produits laitiers, irakiens, iraniens, saoudiens et turcs.
4: Nasser Nasser Abdurrida est négociant. Il craint les retombées de nouvelles sanctions américaines contre l'Iran. Les sanctions précédentes et la fermeture répétée du détroit d'Ormuz ont déjà fait monter les prix des produits importés. L'Iran restait encore le fournisseur le moins cher.
5: Le marché irakien dépend à hauteur de 60 à 70% des produits iraniens dans tous les domaines. Alors si les importations de marchandises sont interrompues, nous serons affectés, oui. Les prix sur le marché deviendront anormalement élevés.
4: En mars 2026, la Chambre de commerce iranienne estimait que l'Irak représentait 50% des exportations de son industrie alimentaire. Alors à Bagdad, les conséquences des sanctions se font forcément ressentir. Ahmed Kadam, comptable dans une entreprise voisine.
6: Nous échangeons avec eux au sujet des marchandises et ils se plaignent de l'augmentation des prix des matières plastiques, du verre et du sucre. Les prix des marchandises en Iran ne correspondent plus à ceux du marché irakien.
4: Selon lui, certaines entreprises ont déjà cessé leur importation d'Iran. Mais Abu Mohammad, comptable lui aussi, rejette les menaces américaines contre les pays commerçants avec Téhéran.
7: La coopération entre nous et l'Iran continuera à transférer de l'argent l'argent n'est pas difficile pour nous.
4: Dans ce contexte, tous restent discrets sur la manière dont ils payent leurs fournisseurs iraniens. Marie-Charles Troupy, Bagdad RFI.
1: L'administration Trump tente donc, en plus des frappes, d'asphyxier l'Iran économiquement, mais Téhéran n'est pas isolé pour autant. Le président Massoud Pezeshkian est à Bishkek, au sommet de l'organisation de Shanghai, autour de la Chine et de la Russie, un bloc régional asiatique et eurasiatique qui veut faire contrepoids à l'influence occidentale. Vladimir Poutine va s'entretenir aujourd'hui avec le président iranien. En marge de ce sommet, la Chine, grand importateur de pétrole iranien, déjà prévenu qu'elle défendrait fermement ses intérêts. Quant au Japon, il envisage de consacrer près de 9 000 milliards de yens l'an prochain à son budget de la défense, près de 50 milliards d'euros, un record pour l'archipel. Tokyo souhaite en particulier doper la place de l'intelligence artificielle dans l'armée dans un contexte, Claire Fage, d'aggravation des tensions avec ses voisins.
8: Le Japon répond aux menaces croissantes de la Chine et de la Russie sur ses îles par un niveau de dépenses militaires inédit. Il s'agit d'acquérir des missiles hypersoniques et de généraliser l'usage des drones et de l'IA dans une armée nippone en peine d'effectifs, explique Céline Pajon, chercheuse à l'IFRI.
9: L'intelligence artificielle comme appui à la prise de décision militaire et puis l'utilisation massive des drones, ce sont deux capacités sur lesquelles le Japon veut monter en puissance très rapidement. C'est d'autant plus important que dans le contexte japonais, on est face à un problème très fort de recrutement militaire. La démographie est très peu dynamique, donc c'est très difficile pour les Japonais de pouvoir monter en puissance en matière de capacité militaire sans pouvoir aligner en fait le personnel pour utiliser ces capacités. Donc l'utilisation de l'IA, l'utilisation des drones, ça devient vital pour le Japon pour vraiment monter en puissance.
8: La difficulté sera de financer ce budget de défense recrutement corps, étant donné la situation financière du Japon, confronté à une forte inflation, à un yen faible et à un endettement qui frise les 230% du PIB.
1: Les États-Unis ont irrité leurs partenaires européens en conviant le ministre russe au G20 Finance, tandis qu'une nouvelle fois l'attaque la nuit dernière a été massive en Ukraine. À coups de missiles balistiques et de drones de combat, Moscou a frappé la capitale Kiev et sa région, faisant au moins 12 morts, la plupart tués dans un dépôt des chemins de fer. La Russie assure ne viser que des cibles militaires, ce que démentent les autorités ukrainiennes. Loin des bombardements, séjour de rentrée scolaire en France, plus de 11 millions d'enfants retournent en classe aujourd'hui. Une rentrée particulière pour les sinistrés des incendies qui ont ravagé le sud-ouest du pays cet été. Plus de 400 km² réduits en fumée dans la commune du Porge, village le plus touché de 3500 habitants, où plus de 180 maisons ont été détruites. Cette rentrée annonce un semblant de retour à la normale. Reportage sur Juliette Pietrachet.
10: Les feux ils reviennent parce que des fois il y a des reprises et on a dû un peu partir parce qu'on avait peur que ça rebrûle.
11: Avec ses mots d'enfant, Maïwen, 10 ans, raconte son évacuation du Porge. À ses côtés, sa mère Audrey.
12: On s'est auto-sauvé et c'est parce qu'on a vu les braises tomber dans le jardin parce que il était là, mais c'était apocalyptique.
11: Depuis leur retour à leur domicile, Audrey tente de répondre aux questions de ses enfants, une tâche compliquée à l'image des événements vécus par la famille.
12: Pourquoi c'est arrivé? Donc on essaie de répondre avec les mots adaptés à leur âge, mais ils ont vu ce qui s'est passé, ils ont bien vu que c'était sérieux. Et le chemin de l'école pour Mayouen n'est plus pareil, il n'y a plus la forêt, il n'y a plus les maisons qui étaient en bon état, là maintenant c'est des ruines. Et c'est essentiel d'en parler.
11: Et pour Audrey, comme sa fille Maïwen, le retour à l'école est très bien vécu, notamment parce qu'elle va faciliter le dialogue.
10: Bah oui, parce que je vais voir toutes mes copines, parce qu'il y en a une, elle a perdu sa maison, et une, elle a perdu son cabanon.
12: Ils sont super contents de se retrouver, parce qu'ils se sont pas vus pendant l'été comme d'habitude, parce que on a tous été évacués à droite, à gauche. C'est la normalité qui revient, c'est... On calme le jeu, on n'est plus en alerte, etc. Ça s'est passé, ça fera partie de l'histoire, du demain. Mais on est tous là pour s'écouter et avancer pas à pas.
11: Une collecte de fournitures scolaires a été organisée pour les enfants des sinistrés. Des groupes de parole et une cellule psychologique ont aussi été mises en place. Juliette Pietrachevski, Le Porge RFI.
1: Voilà, c'est la fin de ce journal. Merci de l'avoir suivi. Tout de suite, 8 milliards de voisins avec Emmanuel Bastide. Et ne manquez pas ensuite RFI Midi, présenté par Anne Kantner.
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17: Bonjour, bienvenue, 8 milliards de voisins et de voisines. Aujourd'hui, je vous propose un gros plan sur nos poubelles, débordantes mais invisibilisées dans les pays riches, alors qu'elles sont plus modestes mais envahissantes dans les pays du Sud. En 2050, la production totale de déchets courants dans le monde devrait atteindre 3 milliards 800 millions de tonnes par an, hein, et au niveau mondial. Bonjour Simon Paré-Poupard.
18: Bonjour.
17: Est-ce que je prononce bien déjà votre patronyme ?
18: Très bien.
17: Vous êtes québécois, éboueur à Montréal. Chez nous, on dit éboueur. Hein. Oui. Chez vous, vidangeur. Montréal et sa région, vous êtes dans un pays qui est un gros producteur de déchets comparé à sa population. Et depuis 20 ans, vous avez ramassé près de 70 000 tonnes de déchets. Vous courez derrière le truck, comme vous dites, hein, chez vous, le camion poubelle chez nous. Plusieurs kilomètres par jour ?
18: Plusieurs kilomètres, oui. On peut aller jusqu'à des fois des 20-25 kilomètres.
17: Par jour.
18: Ouais.
17: Et vous êtes le collecteur de déchets le plus diplômé du pays et maintenant sans doute aussi le plus connu du Québec parce que votre livre Ordures, journal d'un vidangeur aux éditions Luxe, Luxe Éditeur, est un phénomène éditorial au Canada. Vous avez vendu plus de 60 000 exemplaires. Vous allez être traduit aussi en anglais. Vous avez eu les honneurs en France d'un article dans le journal Le Monde et même le New York Times. Hein, écrit sur vous, de paria, c'est le mot que vous employez, parce que vous aimez ce métier en fait. Hein.
18: J'adore. Présentement, je suis en France avec vous, donc je ne fais pas mon métier, puis ça me manque.
17: Ça vous manque,
18: ça
17: le truck vous manque, le camion
18: l'appel
17: poubelle.
18: L'appel du camion, oui,
17: l'appel du camion. Et pourtant, qui rêverait de cet avenir pour son enfant ? Vous l'écrivez vous-même.
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2: Bonjour à toutes et à tous. Radio France Internationale, en direct de Paris, il est 18h.
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2: 16h, temps universel. Nous sommes le 1er septembre. L'Himalaya pleure ses morts après ces géantes coulées de boue qui ont ravagé une partie du Népal et du Tibet. Le Premier ministre népalais pointe les conséquences du réchauffement climatique. La guerre en Ukraine, au moins 12 morts la nuit dernière. Le président ukrainien Volodymyr Zelensky appelle à l'aide. Et puis le FMI va de nouveau prêter de l'argent au Sénégal. Le Fonds monétaire international et les autorités sénégalaises viennent de trouver un accord. 2,2 milliards de dollars prêtés sur une période de 3 ans. Voilà pour les titres, soyez les bienvenus. 6 jours après ces inondations meurtrières qui ont dévasté une partie du Népal et du Tibet, des cérémonies en l'honneur des victimes ont eu lieu aujourd'hui. Le bilan humain pendant ce temps-là continue d'augmenter. Il s'élève désormais à plus de 1000 morts et près de 4000 disparus. Des milliers de personnes toujours à la recherche de leurs proches. Et pendant ce temps-là, le premier ministre népalais parle, lui, d'une des plus grandes catastrophes de la région. Nicolas Feldman, pour expliquer cette catastrophe meurtrière, Balandrasha pointe le changement climatique.
6: Pour le Premier ministre, la crue du fleuve Botekoshi est tout sauf ordinaire. Pour lui, cela ne fait pas de doute. L'effondrement d'un glacier qui a ensuite déclenché un tsunami d'eau et de boue est bel et bien dû au changement climatique. Il faut pourtant rester prudent sur ces affirmations, car certes, le réchauffement climatique entraîne un peu partout dans le monde la fonte des glaciers, mais des scientifiques expliquent plutôt l'origine de la catastrophe par un gigantesque glissement de terrain. C'est le cas de Kristen Cook, elle est géomorphologue à l'Université des Alpes de Grenoble.
7: L'eau descend lentement le long de la vallée, mais ça ne se transforme pas en une grosse crue de ce type. Il faut donc vraiment cette énorme masse rocheuse pour provoquer un événement comme celui-ci.
6: S'il faudra encore du temps pour déterminer les raisons de cette crue, le Népal reste tout de même exposé aux effets du changement climatique. Les glaciers des chaînes de l'Himalaya et de l'Hindou Kush sont fragilisés. Ils représentent une source d'eau vitale pour les 240 millions de personnes qui vivent dans ces régions montagneuses.
2: Ailleurs sur la planète, la Russie continue de bombarder l'Ukraine. Au moins 12 personnes ont été tuées à Kiev et dans sa région lors de nouvelles frappes russes. C'était la nuit dernière. Et une nouvelle fois, le président ukrainien appelle ses partenaires à lui fournir davantage d'armes pour se défendre. L'Union européenne a réagi par la voix de Kaya Kallas. La chef de la diplomatie européenne assure que les 27 pays de l'UE continueront de soutenir l'Ukraine.
8: La Russie frappe également l'Europe avec une vague d'attaques hybrides de plus en plus systématiques. Avec ces attaques, elle cherche à nous dissuader de soutenir l'Ukraine. Elle n'y parviendra pas, au contraire. À la suite des discussions tenues aujourd'hui, nous allons accroître notre soutien à l'Ukraine et investir dans notre propre défense. C'est le meilleur moyen d'arrêter Poutine. Nous préparons également les sanctions les plus sévères jamais adoptées à l'encontre de la Russie. La défense aérienne demeure notre priorité absolue. Mais les intercepteurs viennent à manquer partout. Je remercie les États membres d'examiner à nouveau leurs stocks, notamment pour voir si leurs missiles Patriot, dont la date de péremption approche, peuvent être envoyés ou vendus à l'Ukraine.
2: Kaya Kallas, la représentante de l'Union européenne pour les affaires étrangères aujourd'hui en Irlande. Par ailleurs, bœuf, vache et poulet en provenance du Brésil ne sont plus les bienvenus en Europe. La Commission européenne a décidé de suspendre toutes les importations de ces animaux élevés au Brésil. Pierre-Olivier, que reproche Bruxelles à son partenaire commercial ?
1: c'est l'utilisation abusive d'antibiotiques dans les élevages brésiliens qui pose problème. Des médicaments qui seraient administrés au bétail, non pas pour traiter une maladie, mais pour aider les bêtes à mieux digérer l'herbe et grossir plus vite. Sauf que l'Union européenne interdit ce genre d'utilisation non médicale, une règle fixée pour lutter contre la résistance des microbes aux médicaments. Bruxelles exige donc plus de transparence sur l'utilisation que les éleveurs brésiliens font des antibiotiques. Une fois la conformité des traitements démontrée, les importations pourront reprendre, précise l'Europe. Concernant les volailles, des expertises sont en cours et si elles s'avèrent concluantes, dans les semaines qui viennent, elles pourraient de nouveau être autorisées à rentrer dans l'Union européenne. Un délai qui devrait cependant être bien plus long que pour le bœuf, son cycle de production étant plus étendu dans le temps. Cette suspension des importations de bœuf et de volailles est aussi un moyen pour Bruxelles de donner des gages de sa vigilance, après avoir été vivement critiqué par les éleveurs français en janvier dernier, lors de la signature de l'accord de libre-échange avec le Mercosur.
2: Pierre-Olivier, RFI à Paris, 18h06. Après plus d'un an et demi d'interruption, le FMI et le Sénégal vont reprendre leur coopération. Le Fonds monétaire international et les autorités sénégalaises viennent d'annoncer un accord. Le FMI va prêter à nouveau de l'argent au Sénégal. 2,2 milliards de dollars accordés à Dakar sur une période de 3 ans. Avec cet argent, l'idée est de rétablir la santé financière du Sénégal, précise le FMI. Le Vanuatu veut engager une procédure judiciaire contre la France. Le Vanuatu, cet État situé dans l'océan Pacifique, a déposé une requête, une demande devant la Cour internationale de justice à La Haye au sujet de deux îles, Matthew et Hunter. Les îles Matthew et Hunter sont actuellement administrées par la France. Elles sont rattachées à la Nouvelle-Calédonie. La France affirme donc qu'elles lui appartiennent, mais le Vanuatu tous les revendiquent depuis son indépendance 1980. Il affirme que ces îles font partie de son territoire. L'actualité en France marquée par la rentrée scolaire. Parmi les changements cette année, un questionnaire à destination des élèves. 10 millions d'élèves vont être interrogés sur d'éventuelles violences sexistes et sexuelles dont ils auraient été victimes. L'idée est de permettre à celles et ceux qui le souhaitent d'obtenir de l'aide. Témoignage de Cherelle, elle est élève de seconde au lycée Paul Bert à Paris et elle pense que ce questionnaire est une bonne idée.
3: Le sexisme, c'est quelque chose qu'on peut rencontrer dans la vie tous les jours et on n'est pas forcément super informé par rapport à ça. Donc c'est important d'informer les jeunes, surtout parce que ça nous touche particulièrement. Et aussi les réseaux sociaux, bah, ça peut amener à des violences sexistes de ce genre. Toutes les filles en général, elles ont déjà vécu des expériences un peu sexistes. Bah, par exemple dans la rue, se faire siffler, etc. Ça peut paraître minime, mais c'est des trucs qu'on rencontre souvent. Pareil, des remarques, les femmes c'est à la cuisine, etc. Dès le plus jeune âge, hein, pour que les gens ils se rendent compte que c'est pas des blagues et qu'en soi c'est pas de l'humour. Et de se rendre compte de la violence des propos qu'ils peuvent avoir.
2: Des propos recueillis par Cassiopée Etcheverse. L'astronaute française Sophia Deneau effectue à l'heure actuelle une sortie hors de la Station Spatiale Internationale. C'est la troisième sortie depuis qu'elle est dans l'ISS. Elle est cette fois aux commandes d'une équipe 100% féminine. Ces femmes vont donc tenter de remplacer un objet qui est utilisé pour faciliter la navigation. Cette mission doit durer 6h30. Et puis le Maranello, c'est le nom de ce bateau de pêche français qui a coulé samedi soir au large des côtes anglaises, près de Plymouth. Deux pêcheurs bretons sont toujours portés disparus après ce naufrage. Et on apprend cet après-midi que la marine française, au départ de Brest, a décidé d'envoyer un de ses navires pour d'abord rechercher l'épave. Le bateau au fond de l'eau, une fois retrouvé, les autorités pourront alors voir s'il est possible d'envoyer des plongeurs sur place. Ainsi se referme ce journal en français facile que vous pouvez retrouver à tout moment sur notre site internet françaisfacile.rfi.fr.

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0: Hey, salut à vous amis rockeuses, amis rockeurs, soyez les bienvenus dans cette nouvelle édition de Rock à la Casbah, émission 923 que l'on vient d'ouvrir avec Have Blood and Die et le morceau Miel, extrait de leur album Burnout Codes, puisqu'il y a une nouvelle édition qui vient de sortir chez Arduous Records. Ce sera donc le disque vedette pour cette émission, et bien pour laquelle nous sommes trois dans le studio. Salut Raph,
1: salut
0: et salut
1: et
0: Bingo.
2: Tous. Salut Jordan.
1: Salut Jordan.
0: On retrouvera notre ami Bruno en milieu d'émission. Taisez-vous. On retrouvera Bruno en milieu d'émission pour son habituelle chronique depuis sa boutique Danger House. On salue notre ami Julien qui ne peut pas être là aujourd'hui. Faisons notre petit tour de table. Qui a amené quoi, Bingo?
2: Californie et Saint-Étienne. Choisis ton camp, camarade.
0: Il joue au foot en Californie, je suis pas sûr. Plutôt skateboard, roller, ouais, c'est un autre délire, surf. Ouais. Et toi, Raph?
1: Eh bien, écoute, Scandinavie, donc avec cet album de vedette, Espagne, oula, Pays Basque. Attention,
2: pas pareil.
0: Oulala, dans les langues régionales.
1: Et normalement, Valence.
0: Oh oui, c'est vrai. Bon, on verra. En fin d'émission, on ne promet rien. Ça n'est, rien n'est.
2: Valence en Espagne ou chez nous dans la Drôme?
1: Valence Angeles.
0: Valence Angeles. Quant à moi, eh bien, écoutez, avant de commencer avec le groupe liégeois, je peux vous dire qu'on ira faire un tour au Canada, c'est sûr, au Québec. Au Québec, pardon, faut pas dire Canada pour les Québécois. Mmh. Je vous salue d'ailleurs nos amis québécois qui nous écoutent. Et peut-être en fin d'émission, on verra avec une américaine, mais non, ça. Rien n'est moins sûr, à mon avis, ça va se retrouver la semaine prochaine. On commence avec un groupe liégeois qui est parti à Oakland, en Californie, justement, pour enregistrer leur premier album. Ils ont l'air de pas du tout se prendre la tête, ils s'appellent Fervents. Ils font tout comme ça, à l'arrache, ils se disent, tiens, ils ont une idée, hop, tac, ils se lancent dans leur idée. Donc là, ils viennent de lâcher un premier single extrait de ce premier album qui sortira à l'automne, donc on a le temps de l'attendre. Ça sortira chez Capitan Records, et ce premier morceau qui s'appelle A Letter, il est à accompagné d'un clip filmé lui aussi à l'arrache et qui met en scène une fuite en avant. Voilà, c'est une espèce de course saugrenue. Je vous invite à aller le voir. Moi, j'aime bien. Je vois que tu me regardes de travers, Olivier, parce
2: non,
0: que
2: non,
0: tu n'aimes pas les
2: tout.
0: Clips.
2: Je regardais ton
0: moi,
2: beau sweat.
0: J'aime bien mon sweat anglais. On écoute tout de suite Fervents et le morceau A Letter chez Capitan Records.

0: Young avec le morceau Housing Game. Et ben c'est une recommandation d'un de nos auditeurs. Alors Dany, donc on le remercie.
1: Le fameux.
0: Voilà, il est allé voir ce groupe en concert. Il m'a en fait un petit mail. Il me dit, ah, tu devrais l'écouter. Et bien c'est plutôt sympathique. C'est ils viennent de sortir en décembre 2025 un premier 4 titres. C'est le morceau le plus mélodique. Je savais qu'il y avait Bingo. Il fallait que je fasse attention à lui, à ses oreilles. Donc j'ai choisi le morceau où il y avait cette petite ligne de guitare un petit peu plus mélodique. Les trois premiers sont beaucoup plus rentre dedans. Il y a un côté presque Amin and the Sniffers dans la voix et la façon de jouer. Il y a beaucoup de fuzz aussi dans les trois autres morceaux. Voilà, c'est une petite découverte. Ça vient de Saint Quintet, ils viennent de Bilbao et avec cette chanteuse assez bien vénère. Et ce qui est assez drôle, c'est moi j'ai bien aimé le nom des labels qui sont derrière.
1: Ouais, mais grave, c'est ce que j'allais dire, faut les citer quand même.
0: Donc pour le vinyle, pour le 45, Symphony of Destruction, donc ça c'est des anglais. Et en cassette, il y a deux éditions, il y a Pulse de la Mort et Andalucía Uber Alos pour l'Espagne.
2: Très belle ville, Bilbao.
1: Oui,
0: merci.
1: Oui, très belle. Non, mais avec un très beau musée Guggenheim.
2: Et on va rester dans le même esprit, pas de la beauté de la ville, parce que c'est vraiment une des villes les plus dégueulasses qui soit, Saint-Étienne. Mais en tout cas, dans l'esprit musical, puisque tu parlais d'Emil and the Sniffers, c'est un groupe qui s'appelle Vanilla Blue, qu'on aime beaucoup, beaucoup ici. C'est une blague sur Saint-Étienne. Je connais des Stéphanois.
1: Bah oui,
2: j'ai des amis. J'ai des amis stéphanois, donc je suis immunisé. Aux manettes du troisième album de ce groupe, stéphanois Vanilla Blue, que l'on aime beaucoup ici à la Casbah. J'ai fait des chroniques écrites, on les a beaucoup diffusées. Et puis, il nous avait fait une mixtape estivale.
1: Mais oui, tout à fait.
2: Il y a Spi, le chanteur d'OTH, et puis ensuite des Naufragés. La musique du groupe reste très urgente, électrique, fougueuse, comme on aime, pour notre plus grand bien. Et on se croirait presque en Australie actuellement, voire au début ou au milieu des années 80, notamment sur ce titre très court, Blow Me Away, ça fait 1 minute 32, Vanilla Blue.

0: Alors, je reprécise parce que Raph n'avait pas compris. Aux manettes, ça veut dire à la production, donc SPI d'ETH.
1: Alors, attends, pour juste que j'étais pas concentré quand tu parlais. Parce que ça ne m'intéresse pas toujours. Mais
0: voilà. Mais j'ai oublié de dire surtout, le plus important, c'est que c'est sorti chez Dangerous Skylab, le label de notre copain Bruno. Il avait déjà passé un titre de Vanilla Blue, mais c'est bien une deuxième couche. J'embrasse toute la ville de Saint-Étienne.
2: On continue avec un peu du punk. C'est un peu du punk quand même. Les Shirley qui ont sorti un nouvel album dont on va écouter un titre qui s'appelle Not My Problem. Ça sort sur un label montréalais, tout comme elle, qui vient de fêter ses 10 ans du Prince. Et les Shirley, je connaissais pas trop. En fait, je suis allée écouter là tout à l'heure. En fait, je connais leur nom et puis je me suis dit mais attends, tiens, les Shirley. Eh bien, les Shirley. Écoutons ce morceau, Not My Problem. Un groupe de filles, Power Trio, qu'est-ce qu'il y a quoi ?
1: Il voulait faire une blague pourrie, je dis.

0: Voilà, deuxième morceau rapide et efficace. Et en fait, l'album des Shirley n'est pas encore sorti. Il sortira cet automne, l'automne 2026. C'est et il s'appelle Hail Mary.
1: C'est Dino qui produit.
0: Ah, tu l'as fait ta blague pourrie. Bon, si Julien avait été là, il l'aurait fait avant toi. On enchaîne, on reste à Montréal et on va eh bien, écouter un groupe, un duo qui s'appelle BB Club. On s'est rendu compte, en fait, quand j'ai amené ce morceau, que finalement, Raph et moi, on aimait beaucoup cet album et il va certainement finir en disque vedette. Leur album s'appelle Amaro. On va écouter un morceau qui s'appelle Washing Machine. L'album est sorti chez Secret City. Ce groupe, ils ont notamment tourné avec Blonde Redhead, quand même. Ça peut se préciser, c'est quand même assez classe.
1: Ils ont bossé avec Calvin Johnson aussi de Beat Happening.
0: C'est ça.
1: Grand homme de
0: Tout à fait.
1: Records.
0: Et là, pour cet album, ils ont invité pas mal de gens, au final, pour collaborer. C'est marrant parce qu'ils ils ajoutent des sonorités un peu baroques, avec des clavecins, des trompelles, des chants rituels. Enfin, voilà. Il y a une espèce d'âme comme ça, un peu mystique. Je pense que tu vas aimer ça, Raph, les clavecins. On écoute tout de suite donc BB Club et le morceau Washing Machine, extrait de leur album Amaro, sorti chez Secret City.

0: On retrouve Bruno dans ses missions Rock à la Casbah. Salut Bruno.
1: Et salut à tous.
0: On va commencer avec une nouveauté dans cette chronique.
1: Oui, les Six Shooters, leur premier album, groupe néerlandais absolument incroyable, qui reprend les choses dans cette grande école des Devil Dogs, des New Band Turks, et plus récemment des Covids, par exemple, ou encore des Scanners, les ont laissés, à savoir du punk rock'n'roll super efficace. L'album vient de sortir chez Wapshuap, super label, vraiment, depuis peu de temps. Ils ont une demi-douzaine de références, mais il n'y a rien acheté. L'album s'appelle Supersonic Rock Saga. On va écouter le morceau Evacuation, qui est absolument parfait.

0: après ce morceau des Six Shooters, on va pouvoir découvrir, redécouvrir en tout cas, un disque de Mickey and the Soul Generation.
1: Tout à fait, c'est un très bon travail de chez Numéro. Numéro Group, c'est vraiment un label qu'on affectionne ici, un des meilleurs labels US de réédition, au prix absolument raisonnable, au travail de dingue, à chaque fois une iconographie de folie et des coffrets absolument magnifiques. Là, donc, c'est dédié à Mickey and the Soul Generation, qui n'ont jamais fait d'album, que des singles. Groupe texan assez mythique, entre les années 60, fin 60, 70. Et là, c'est leur compilation de singles qui s'appelle Give Everybody Some. Donc, c'est vraiment genre de funk quasi instrumental avec quelques chœurs, quelques hurlements de temps en temps. Un son de malade. On va écouter Iron Leg qui était leur gros tube. Tout l'album est à ce niveau-là. Faut pas hésiter une seconde. Il y a des clavecins, il y a de l'orgamonde. Il y a des bases de malade. Donc voilà, c'est Mickey and the Soul Generation. C'est Texas années 60, fin 60, début 70. Et c'est l'album qui vient de sortir chez Numéro Group.

0: Et c'était Mikey and the Soul Generator dans Rock à la Casbah. C'était la chronique de notre ami Bruno depuis sa boutique Danger House. Vous êtes toujours à l'écoute de l'émission 923. Et il est temps eh bien, de passer au disque vedette que tu nous as amené, Raph. C'est Have Blood and Die ou Have Blood and Die, je ne sais pas.
1: T'as pas de fois que c'est vous qui hésitez sur la prononciation anglaise, ça me fait plaisir.
2: On va te laisser, mais on va vraiment te laisser dans la merde, mon gars.
0: Mais venge-toi, débrouille-toi, va.
1: Non,
0: allez,
1: moi, je vais faire Eve Blonde and Die, ça sera très bon.
0: Copieur. Non,
1: je vous en ai passé il y a 2-3 semaines, je vous avais passé le morceau Dog Days que j'avais adoré. C'était un super single qui sortait pour annoncer le repressage du disque intitulé Burnout Codes. Et là, c'est le Burnout Codes Deluxe Edition qui sort le 1er mai, où c'est un peu une exclue quand même qu'on vous propose dans Rock à la Casbah. Cette nouvelle édition sera agrémentée de 2 titres supplémentaires post... j'ai presque le nom du titre, attention. Oui, Post People et Radio Silence. À noter que j'ai choisi là, dans les 2 titres qu'on va écouter aujourd'hui, de vous diffuser un des 2 titres de cette version augmentée, Radio Silence, mais l'autre morceau, Post People, est un morceau qui m'a en fait plutôt surpris. J'ai pas trop accroché sur le début du morceau, par contre la fin du morceau elle est magique et elle est parfaitement placée puisque c'est le morceau qui conclut ce disque et ça marche vraiment parfaitement sur une fin d'album. Donc dépasser la première minute de ce morceau qui, moi sur le coup je voulais le zapper, et en fait il faut être patient des fois aussi. Bon, en tout cas pour cette émission je vous ai pas choisi ce morceau là c'est quand même un groupe norvégien, ça fait longtemps qu'on n'avait pas passé de groupe norvégien, à part les Helicopters ou peut-être les Turbo Negro. Non, c'est les Turbo Negro qui sont norvégiens, les Helicopters, bon, un des deux quoi, des groupes scandinaves, groupe à guitare.
2: On t'aide pas là,
1: Julien normalement il m'aide là-dessus là. Toute la scène du rock des années 2000.
2: Nous, on écoute de la musique.
1: Attendez, est-ce que tu me sortes une saloperie pareille? En tout cas, c'est vraiment un des groupes norvégiens, des derniers groupes norvégiens que j'ai pu entendre qui m'a le plus excité. Cet album, je l'écoute en boucle depuis au moins 10 jours. Je le trouve excellent du début jusqu'à la fin. Il est très puissant. C'est à la fois du post-punk, du post-rock, mais on a aussi des choses très synthétiques à l'intérieur. Il y a des choses très hypnotiques aussi qui sont dans ce disque là, et c'est vraiment un disque à découvrir du début jusqu'à la fin. Donc je vous encourage à découvrir cette réédition là qui sort le 1er mai. Alors si vous voulez pas attendre la réédition, vous pouvez essayer de trouver les autres versions, mais la réédition est vraiment intéressante avec ces 2 titres supplémentaires. Et pourquoi ils rééditent cet album? Eh bien parce qu'il n'était sorti qu'en Norvège et que là ils partent sur une tournée européenne. Alors il y aura une seule date en France, et vous en doutez, elle est à Paris. Elle est au Supersonic le 11 mai, donc n'hésitez pas à y aller si vous avez la chance d'être à Paris. On sait qu'on a quelques auditrices et auditeurs là-bas, donc allez-y. Allez découvrir ce groupe sur scène, ça doit valoir le coup. Et je vous avais dit la dernière fois que j'étais venu qu'il venait d'une petite ville, quoi, une petite ville d'une 50 000 habitants.
0: La plus septentrionale, l'avais-tu dit ?
1: La plus septentrionale du monde, voilà. De plus de 50 000 habitants.
0: Ah. Oui,
1: il y a un critère. Il y a sûrement un village plus au nord encore. Mais dans les villes de plus de 50 000 habitants,
2: un village de pêcheurs.
1: C'est la seule. Voilà, en tout cas, on va écouter 2 titres. Un morceau que j'aime énormément, Stress City, qui avoine comme il faut, qui est assez court, 2 minutes 30, et ça sera suivi par Radio Silence. Donc là, c'est un des titres qui a été rajouté dans cet album avec une nouvelle masterisation en tout cas, et il lui s'installe un peu plus dans la longueur, mais on commence tout de suite avec Stress City.

0: Voilà, après la puissance de Stress City, voilà les envolées de Radio Silence, de Heavy Blood.
1: Intense.
2: Mais c'est super.
0: C'est hyper bien.
2: Ouais, ça faisait longtemps que tu nous as présenté un bon.
1: C'est
2: un
1: du
2: bon
1: post-rock, c'est un côté. C'est entre le post-rock et le post-punk.
0: Bah, complètement. Ouais. Et avec ce côté synthétique là qui est vraiment présent et qui est top.
2: Moi, ça m'a fait penser à Placebo.
1: Ah oui.
2: Deuxième,
1: oui,
2: troisième album.
1: Oui, il y a un petit. Oui,
2: cette,
1: je vois ce que tu veux dire.
2: Cette bonne période du groupe.
1: Eh oui. On passe à la chronique de Bingo.
2: Si vous voulez. Attention.

0: là.
1: Je te taquine, mon Raph, mais l'artiste que je vais présenter, tu l'aimes autant que moi, donc tu as bon goût. Avant de te... tu as même bon goût, mais pas.
2: Bon
3: je
2: goût, tu as
3: coupé
2: un...
3: le micro. Ouais.
1: Avant de se lancer en solo, le chanteur guitariste.
3: Ah oui, tu m'avais interdit de le passer celui-là. Parce mais que oui. Tu avais prévu 8 mois à l'avance la chronique. Je me souviens.
2: Eh oui, ça faut que les gens le sachent.
1: Le chanteur guitariste californien. Voilà. Avant de se lancer en solo, le chanteur guitariste californien Sean Solomon est passé par la case groupe rock, en l'occurrence avec le trio Morning. Vous en souvenez ou pas?
3: Pas du tout.
2: Ah, Morning, oui.
1: Mais oui, sur son premier album, The World Is Not Good Enough, sorti la semaine dernière chez Anti, sous une belle pochette dans le plus pur esprit Comics Underground, finit la grunge pop à la sub pop, et oui, Morning était sur ce label, place désormais à de la folk pop, harmonieuse, de haute volée, sobrement et subtilement orchestrée, à forte teneur émotionnelle vocalement, avec des textes sur la santé mentale, la famille, la marchandisation de l'art. Alors je réécoutais cet album tout à l'heure, je me dis, mais il y a beaucoup de piano, et la chanson d'ailleurs que tu voulais passer, Remember, Raph, il me semble que c'était celle-là. Il y a du piano, tu évolues quand même. Hein.
3: Non, pas trop sur le piano.
1: On pense parfois sur cet album au Magic...
3: Le piano dans le rock.
1: On pense parfois au Magic Numbers, à d'autres moments au Moldy Peaches, mais en beaucoup plus propre. Aussi à Neutral Milk Hotel, très cher à H. Burns. À Angus and Julia Stone, il y a des moments comme ça où il partage sa voix avec sa guitariste, Shannon Lay, je crois. Et même à Bill to Spill, notamment quand il s'énerve un peu. Et c'est le cas sur le titre qu'on va écouter maintenant, qui s'appelle Shooting Star, Sean Solomon.

0: Je suis pas loin de dire que ce disque pourra figurer dans les bons disques de l'année, voire les très bons. The World Is Not Good Enough chez Anti, sorti le 17/04, Sean Solomon. Décédé début mars 2025, l'immense Bruce Joyner, dont je vous ai souvent parlé ici, laisse une discographie impeccable en solo comme avec les Unknown, son premier groupe, à ne pas confondre avec le combo australien actuel qui porte le même nom mais qui fait beaucoup plus de bruit. Aujourd'hui nous parvient un album inédit auquel il a participé en 1991-1992. Bruno de Dangerous nous en a parlé il y a quelques semaines. Mené par le chanteur Tom Byers, le groupe de Los Angeles Out of the Fire avait fait appel au Rossignol d'Atlanta, c'était le surnom de Bruce Joyner, pour poser sa voix sur ce qui devait être leur deuxième album. Tout fut enregistré et produit par Peter Buck, guitariste de... Ok, super, merci les copains, de R.E.M. et Mitch Easter, producteur des deux premiers.
1: C'est pas nous les archivistes. R.E.M.
0: aussi, voilà.
2: Ah ben surtout R.E.M., on n'a jamais beaucoup écouté.
0: Ouais. C'est dommage.
1: Ouais, c'est ça, on écoute de la musique.
0: Autant dire, alors ça c'est très mauvais goût. Mais voilà, produit et enregistré par Peter Buck et Mitch Easter.
2: On n'a jamais de mauvaise foi ici.
0: Autant dire que l'on était entre gens de.
1: Si on lui troll sa chronique.
0: Autant dire que l'on était entre gens de très bon goût. C'est bon, on se calme. On se calme, merci. Initialement prévu pour sortir en 1992, ce disque paraît seulement maintenant grâce au tout nouveau label franco-canadien Prairie Dogs Music basé à Sarlat. Alors, Sarlat c'est en Dordogne,
1: ouais.
0: Mais j'ai fait, en faisant une recherche, j'ai vu que Sarlat s'appelait Sarlat la Canada, c'était son vrai nom. Je ne savais pas du tout, pourtant j'ai de la famille en Dordogne et à côté de Sarlat.
1: Ça c'est intéressant comme information.
2: Et si vous aimez le vin naturel et le vin bio, il y a une très bonne caviste
1: à Sarlat.
0: Et vous le savez, l'histoire du rock est truffée d'albums perdus, de bandes inédites qui végètent en studio, de coffres forts de démos, de trésors oubliés. Souvent, ce sont des légendes, des arlésiennes, mais parfois, c'est vrai. C'est le cas aujourd'hui avec ce Out of the Fire qui a traversé les décennies, a su résister à la fournaise du sud mythique américain comme aux épisodes froids et pluvieux. Cold in the Rain par Out of the Fire en 91-92.

0: Out of the Fire avec Bruce Joyner. Petite précision sur Bruce Joyner, il n'avait pas un physique facile, il avait un œil de verre, il boitait et il a des cordes vocales assez attaquées. En fait, il avait perdu un œil et les cordes vocales avaient été entamées parce qu'il avait bu du révélateur photographique.
1: Quelle bonne idée.
0: Et ouais, c'est une très très bonne idée, mais ça lui donnait cette singularité vocale et le rapprochait parfois de... On parlait de Rossignol d'Atlanta, de il était un très grand fan de mince, comment s'appelle-t-il Roy Orbison.
1: Ah, okay.
0: Et il y a une proximité vocale avec cet homme-là.
1: Ok. Voilà, merci pour cette info.
0: Pour le point.
2: En tout cas, il ne faut pas boire de révélateur.
1: Non, c'est une très mauvaise idée. C'est comme le desktop.
0: Ou avec modération.
1: Non, ouais, mais il n'est jamais la modération. De toute façon, on ne le trouve jamais. Donc, ça ne va pas arriver. On enchaîne avec un extrait du 9e album de Aura Kogan. Je ne connaissais pas cette artiste canadienne qui vient de sortir donc, ce 9e album. 9 albums, quand même, chez Sacred Bones. Et on ne la connaissait pas. Non mais c'est ça, moi j'adore découvrir de nouvelles choses. Sa musique, c'est, vous l'entendez, c'est un mélange entre la folk, la country, des influences psychées. Elle a une voix complètement transcendante. Honnêtement, je n'arrête pas d'écouter son album qui s'appelle Hard Hearted Woman. Et on écoute ce morceau-là, Love You Better, Aura Kogan, chez Sacred Bones.

0: Aura Kogan dans Rock à la Casbah et le morceau Love You Better, extrait de son album Hard-Hearted Woman, sorti chez Sacred Bones. Tu voulais dire un mot, Olivier ?
1: Oui, ça fait longtemps qu'on n'a pas parlé du site web Casbah-Record, et j'avais complètement oublié de vous dire qu'il y a un article sur les Lanskeys, le groupe de... comment il s'appelle Lewis Evans, tu sais, on avait fait une interview avec lui. J'ai oublié son nom. Un anglais bien allumé. Et il a remis la machine en route avec son groupe de Lanskeys. Je vous en passerai dans pas longtemps, mais en tout cas, il y a eu un papier d'un live report qui était pour la sortie du disque. Et ça se passait au Truskel à Paris.
0: Ok, donc c'est sur notre site casbah-records.com. Vous l'entendez, dernier morceau de l'émission en fond. On arrive à la fin de cette émission Rock à la Casbah. Je dois vous rappeler qu'elle est réalisée dans le studio de Radio Méga à Valence dans la Drôme et qu'on est multi-rediffusé. On salue et on remercie toutes les radios qui nous rediffusent. Vous pouvez retrouver le podcast de notre émission sur ce fameux site, toujours casbah-records.com, et on se retrouve la semaine prochaine pour une sélection de bonne musique. Évidemment, on se quitte avec Heave, Blood and Die, et le morceau qu'on entend, c'est Heatwave 3000. L'album, c'est Burnout Codes dans sa version deluxe, et c'est sorti chez Arduous Records et Virgin Music. Non, ça va sortir.
2: Ça va sortir.
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Tous ces désolés d'avance, pour ceux qui veulent passer un bon moment. J'ai bien conscience qu'avait une bonne ambiance, mais faut que je vous parle d'un truc important. Vous pouvez toujours danser si ça vous chante, ou chanter, mais je vous cache pas que sans votre aide j'ai aucune.

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